de devenir veuve de mon premier mari. Je suis venue dans ce pays, j'ai acheté cette auberge, je me suis remariée. Et quelle différence entre mon petit pépé qui est doux comme un mouton et ce brutal de Gasparo, mon premier, qui avait apporté dans son ménage toutes ses habitudes de marin. Dieu lui fasse paix, et bien soit le naufrage qui m'en a délivré. Un homme qui bat sa femme, quelle horreur! Aussi, quand j'ai pris Pépé. Mais j'ai eu la bonne idée d'employer tout de suite pour mon compte le système de mon premier. Au moindre sujet de mécontentement, cac! Cela étonnait d'abord. Mais à présent, le pli est pris, et mon mari tremble devant moi. Pauvre Pépé, je l'aime bien pour

0: Voilà ce que c'est que d'acheter chat en poche une femme qui arrive. Il fallait qu'elle fût à toi tout de suite, n'est-ce pas? C'est qu'elle avait l'air si doux, et je l'aimais à cause de ça.
1: Vous êtes le maître ici?
0: À vos ordres.
1: Vous êtes bien heureux.
0: Moi?
1: Vous boirez bien un coup avec moi. Allons, mettez-vous là.
2: Aïe, diable de bras.
0: Il vous fait mal?
1: Une misère. Heureusement, le bon Dieu y a pourvu. Le voisin est là! À votre santé.
2: Ah ça, est-ce que vous avez donc à vous frotter la joue? Est-ce que quelqu'un vous aurait...
0: Quelqu'un par exemple? Dites tout, c'est ma femme.
1: Une femme battre son mari? Est-ce que les choses vont comme cela dans un bon ménage? Bien tendre, bien uni? C'est le mari qui bat sa femme.
0: Le mari?
1: Sans doute, il n'y a rien de tel pour ranimer sa flamme. À la russe, essayez, et vous vous en trouverez bien tous les deux.
0: Non, voyez-vous, il est trop tard. C'est une vieille habitude du temps de son premier mari.
1: C'est donc en seconde noce?
0: Pauvre brave homme, il paraît qu'il en a eu de dur.
1: Moi aussi, j'ai eu une femme. Il est vrai qu'elle était douce. Très douce.

0: quand je l'abattais, c'était uniquement pour ragaillardir son affection.
1: Bah !
0: Chère petite femme, ça ne l'a pourtant pas empêché de quitter sa maman.
1: Vous êtes veuf ?
0: Oui, et j'y retourne pour chercher l'acte de décès de ma défunte, car j'ai envie de me remarier loin d'ici. Et je vous réponds qu'il en sera de même avec ma future qu'avec ma trépassée. Il n'y a que ça.
1: Ah, si, José.
0: Bravo. Je vous soutiendrai. Je reste ici jusqu'à demain. Et nous rirons comme le...
1: En ce cas, vous me donnerez votre passeport. Parce qu'il faut que je vous inscrive. Vous savez, la police.
0: Voilà.
2: Eh bien, qu'est-ce que je vois? À boire? Par ici.
1: Mais non, j'ai demandé...
2: Ivrogne, feignant, vaut rien.
1: J'ai demandé ses papiers à ce voyageur qui vient d'arriver et qui passe la nuit chez nous.
2: Pas tant de raisons. Tu les as, ces papiers, à ta besogne.
3: Oh mon Dieu.
2: Ciel.
3: Quelle ressemblance.
2: Cette figure.
3: Mais non, puisqu'elle a péri dans un incendie.
2: Impossible, puisqu'il s'est noyé. Monsieur compte s'arrêter dans cette auberge?
0: Peut-être, ma belle hôtesse.
3: À toi, ça a déroutant.
0: Je viens pour les affaires de mon commerce et je retourne à Chambéry où je demeure depuis 15 ans.
2: Depuis 15 ans?
0: Au fait, ma femme doit s'impatienter de mon absence. Il y a 8 grands jours que je l'ai quittée.
2: Dieu merci! Oh, ce n'est pas mon mari.
0: Ainsi, je vais vous payer la bouteille que j'ai bu et continuer tout doucement ma route.
2: Oh là là! Oh là là!
1: Qu'est-ce que je viens de voir?
2: Saurais-je ce qui te fait accourir ainsi comme un fou? Qu'est-ce que tu as
1: vu? J'ai vu!
3: C'est singulier.
1: J'ai vu! Rien! C'est...
2: Imbécile! J'ai cru que le feu était à la maison. Tiens, voilà pour tes oulala!
0: Oh, aïe! Bien visé!
2: C'est à son intention. Vous pouvez le lui rendre.
0: Ce n'est que comme cela qu'elle les donne.
1: Nous faisons la paire.
0: Adieu, l'ami. J'ai changé d'idée. Je ne m'arrête pas ici.
1: Au contraire, vous vous y arrêtez indéfiniment, car ma femme est votre femme.
0: Ce n'est pas vrai.
1: Pas vrai? Et l'acte de son premier mariage que Madame Rita possède et qui porte que son mari s'appelait Gasparo Sbrigani. Et votre passeport que voilà qui prouve que vous êtes Gasparo Sbrigani, que nous avons cru mort. Sur ce, je fais des vœux pour votre bonheur. Portez-vous bien. Je m'en vais.
0: Un instant donc. Je conçois que vous ayez envie de vous débarrasser de votre femme, mais...
1: Moi? Faisons semblant d'y tenir. Moi, une femme charmante, bonne, excellente, qui faisait mon bonheur. Je suis en désespoir de la perdre, mais vos droits détruisent les miens. Je m'en vais.
0: Mon cher ami, s'il est vrai que ce soit ma femme, je suis très heureux certainement de la retrouver en vie. Mais du moment qu'elle fait votre bonheur, je ne veux pas vous en priver. C'est votre femme après tout.
1: Si nous portions le cas devant le juge...
0: Devant le juge? Soit. Vous risquez de faire pendre notre femme comme bigame, et vous aussi de compagnie.
1: Moi? Pendu?
0: On égare à votre qualité de complice, mais comme vous dites, au petit bonheur.
1: Du tout! Diable!
0: Faisons mieux, battons-nous.
1: Nous battre?
0: Un de nous restera sur le carreau. Ça tranche la difficulté. Vous avez une chance. Vous comprenez que c'est par amitié

J'ai gagné, quel malheur! J'ai perdu ma femme! Quel malheur, j'ai gagné!

0: Parez, mon ancien, que vous avez de la chance au jeu.
1: Oui, c'est bien le cas de dire. Heureux au jeu, malheureux en femme.
0: Réintégrez le domicile conjugal. Faites-vous reconnaître.
1: À l'instant, j'ai besoin de méditer mon nouveau plan. Ne dites encore rien si vous voyez notre femme.
0: Je suis muet.
1: C'est bien. Je ne me tiens pas encore pour battu.
0: Libre, libre comme l'oiseau. J'ai envie de danser comme si j'étais piqué de la tarentule. Je grimperai dans les arbres comme une écureuil. Je suis mon maître. Je puis faire ce que je veux. Plus de souffle, plus de femme.

0: bien gay.
1: Je me sens de bonne humeur et je chante tra la la la la la la la la la la la.
0: Bon homme, prends garde, je n'ai pas beaucoup de patience, tu le sais.
1: Tra la la la la la la la la la.
0: Bon, va.
1: Oh, doucement, madame. Pépé, doucement.
0: J'ai une terrible démangeaison.
1: Tiens, tiens, il y a des gens qui feront passer ça.
0: Hein? Oh, il faut qu'il y ait eu quelque chose d'extraordinaire. Si ce voyageur était ce que j'ai cru d'abord, et si Pépé l'avait découvert, je tremble. Moi, être encore au pouvoir d'un mari qui me battrait. Jamais.
2: Plus j'y réfléchis avec son nouveau caractère, il n'y aurait plus de sympathie entre nous. Ou plutôt, il y en aurait trop.
0: Ah ! Cet homme.
2: Madame.
0: Monsieur, c'est lui.
2: Allons, ma douce Frida. Ne reconnais-tu pas l'objet de ton premier amour, ton Gasparo?
0: Gasparo? Il est mort.
2: Du tout échappé au naufrage, chère petite femme. Me voilà de retour à ton intention.
0: Laissez-moi, monsieur, je suis mariée.
2: Par intérim, je sais ça, mais je suis le premier en date.
0: Gasparo n'existe plus. Je ne vous reconnaîtrai jamais.
2: Bravo.
0: Les registres où notre mariage a été inscrit sont brûlés avec tout le village.
2: Ainsi, plus aucune preuve. Quel poids elle monte dessus l'estomac.
0: Moi seule, je possède l'acte.
2: Ah, diable!
0: Mais quand je m'en dessaisirai, les merles seront blancs.
2: Oh.
0: Ça vous rembarre un peu, monsieur Gasparo?
2: Il faut que j'aie cet acte à tout prix.

0: sais. Où vas-tu?
1: Je cède la place à mon ancien. J'ai vu ses papiers.
0: Ils sont fous.
1: Par exemple, les noms sont barrés sur son passeport et sur votre acte de mariage. Ah. Voyez, Pluton, vous l'aviez ce matin sur vous, votre acte. Donnez-le-moi.
2: Du tout.
3: Il n'aurait qu'à s'en emparer.
4: C'est inutile. Je n'ai aucune preuve à l'appui de mes prétentions. Ainsi...
0: Laissez-la, votre paquet.
3: J'ai perdu le goût d'être abattu. Vous l'avez gâté. Mais écoutez, si vous...
1: Bonne idée. Vous avez raison.
4: C'est le seul moyen de la ramener à moi et de rattraper ce maudit acte. J'espère pourtant que ce logis ouvert à tout le monde ne me sera pas permis à moi.
0: Comment donc? C'est notre devoir d'accueillir les étrangers.
4: Alors, je vais prendre un peu de repos.
3: Vous êtes de chauffons ça.
1: Ah! Morbleu, madame! Votre bleu, madame! À nous deux, expliquons-nous. Je veux savoir si cet homme est votre mari, oui ou non. S'il l'est, je lui cède la place. S'il ne l'est pas, alors je veux qu'il parte à l'instant, à la minute.
0: Et pourquoi, s'il te plaît?
1: Pourquoi? Parce que vous êtes une coquette. Vous êtes bien aise d'avoir près de vous quelqu'un qui vous cajole, qui vous... Mais je ne le souffrirai pas, votre bleu. Pour la dernière fois, est-ce votre mari, oui ou non?
0: Pour la dernière fois, non. Mais il me plaît, cet homme. Il m'aime. Et ça me convient. Je ne t'aime plus. Et prends garde à toi.
1: Madame! Madame! Oh, c'est plus difficile que je ne croyais. Tu dis, madame, vous ne m'aimez plus. Eh bien, ce godeleron viendra vous en coûter à ma barbe. Vertible, sa vie ou la mienne.
0: Toi, poltron, contre lui qui a l'air brave et qui est fort, j'en sais quelque chose.
1: Ça m'est égal. Je change de caractère. Où est-il, ce Gasparo, cet imposteur? Où est-il que je le réduise en poudre?
0: Serait-il changé à ce point?
1: Le voici.
0: Je serais curieuse de vous entendre sans être vue.
1: Pouvez écouter, madame. Quand je l'aurai tué, nous réglerons ensemble.
0: Que dois-je croire?
4: Quel bruit! Ah, une dispute avec votre femme. Mon ami... Ne soyez pas méchant avec elle comme je le fus, hélas. Et surtout, ne l'abattez jamais.
3: Je l'ai vu, Jojo.
1: Je serai méchant si ça me fait plaisir. Je l'abattrai quand j'en aurai envie.
0: C'est bien lui que j'entends.
3: Provoquez-moi, j'ai mon idée.
1: Bien. La terre ne peut plus nous porter tous les deux. Il faut que l'un ou l'autre, une, deux, j'ai soif de votre sang. Êtes-vous prêt?
4: Un duel, hélas. Impossible, mon garçon.
1: Tu refuses? Et là?
4: Voyez, j'ai perdu l'usage de mon bras. Une balle qui m'a coupé les nerfs.

0: cherchez mes armes, mon brave. Ne vous impatientez pas.
1: C'est une horreur. Me tendre pareil piège.
2: Vous avez fait un joli coup en lui donnant votre acte de mariage.
1: Tu avais bien besoin de lui dire.
2: C'est votre faute. Me voilà bien. Me faire-tuer ou rester votre mari. Un joli choix.
1: Pourquoi faut-il que ce Gaspard soit revenu? Nous étions si heureux.
2: Heureux? Vous trouvez ça? Parce que ce n'est pas vous qui receviez les soufflets.
1: Oh, mon pauvre Pépé.
2: Non, je suis furieux. Et pour m'en venger, je m'abattrai.
1: Mais il te tuera.
2: Je l'espère bien. Pour vous punir, je ferai mon testament en sa faveur, en lui imposant la condition de vous reprendre. Il vous rebattra, et ça me réjouira.
1: Je suis perdu.
2: Je suis enchanté. Je vais me faire tuer, moi. Après ça, nous rirons.
1: Oh.
0: Eh bien, mon brave, êtes-vous prêt?
2: Moi? Certainement. Je suis...
0: Alors, suivez-moi. C'est la fin de l'instant.
2: Me voilà. Je suis décidé.
0: Prenez votre pistolet.
2: Eh bien, non. Je ne le suis pas. Je ne veux pas me battre.
0: Parce que...
2: J'aime encore mieux des soufflets que des coups de pistolet. Laissez-nous tranquilles. Allez-vous-en. Je garde ma femme.
1: Oh, mon beau Pépé.
0: À la bonne heure, donc. C'est là que je voulais vous amener. Moi, je retourne en Amérique. Seulement, rendez grâce tous les deux à mon apparition. Je lui ai donné un peu de caractère. Vous l'aimerez bien plus. Je t'ai enseigné la manière de faire bon ménage.
2: J'en profiterai.

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